0: C'est clair, vous l'avez fait.
1: Hey,
0: Kevin. Good work. See you in John Paul Academy.
1: Roger.